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4: Bonjour, seuls 6 départements du sud-est de la France restent placés en vigilance orange canicule. Aujourd'hui, l'épisode caniculaire régresse sur l'ensemble du pays, mais les températures maximales atteindront encore 34 à 38 degrés dans le Rhône et en Méditerranée jusqu'à mercredi. Ces 6 départements sont l'Ardèche, la Drôme, le Vaucluse, le Gard, les Bouches-du-Rhône et le Var. Par ailleurs, le Var, les Bouches-du-Rhône et le Vaucluse sont placés en risque très élevé au feu de forêt. D'autres départements sont concernés par un risque élevé, à savoir la Seine-et-Marne, l'Essonne, la Drôme, l'Ardèche, le Gard, l'Hérault, l'Aude et les Pyrénées-Orientales. Dans les Landes, et après 3 jours de lutte intense, l'incendie n'est pas encore fixé, mais moins intense. Les 2 premiers évacués sont autorisés à rentrer chez eux, a rapporté le préfet. La Belgique, elle, se mobilise toujours contre l'un des pires feux de son histoire qui a ravagé près de 3000 hectares dans une réserve boisée difficile d'accès. Sébastien Lecornu se rend en Gironde ce 17 août pour lancer la mission dite de reconstruction et adaptation des territoires pour les zones touchées par les incendies, excepté un déplacement matinal au Porge pour s'entretenir avec le maire du village. Le Premier ministre et les 6 membres de son gouvernement n'ont pas d'autres visites ou de rencontres prévues avec les sinistrés. 8 pays musulmans condamnent le refus israélien de poursuivre le plan de Donald Trump visant à mettre fin à la guerre à Gaza au moment où son émissaire Jared Kushner mène des discussions sur la question au Caire avant une visite en Israël. Les signataires sont les ministres des Affaires étrangères de l'Arabie Saoudite, l'Égypte, la Jordanie, le Pakistan, l'Indonésie, la Turquie, le Qatar et les Émirats Arabes Unis. C'est la fin de ce flash. Une très bonne journée à toutes et à tous.
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5: La météo pour ce lundi 17 août. La canicule recule, mais des orages sont possibles sur une grande partie du pays. Les températures pour ce lundi matin, 15 degrés sur la Bretagne, 16 en Normandie sur l'île de France, 20 degrés sur la région parisienne et l'Alsace, 20 degrés également sur la région de Biarritz et en vallée du Rhône, 20 degrés sur l'Occitanie et jusqu'à 25 en Corse. Et pour ce lundi après-midi, de 21 à 27 degrés sur une moitié nord, il fera 21 à l'ouest, 27 à l'est. Dans la moitié sud, entre 21 et 31 degrés. Il fera 21 sur la région de Biarritz, 27 sur l'Occitanie et la vallée du Rhône et 30 degrés en Corse.

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Bonjour, voici l'éphéméride pour ce 15 août. Aujourd'hui, nous souhaitons une bonne fête au mari. Bon anniversaire à l'acteur Ben Affleck. Il est né en 1972. Bon anniversaire à la chanteuse Sylvie Vartan. Elle est née en 1944. Et bon anniversaire à Alain Juppé. Il est né en 1945. Voici le numéro 1 du jour.

0: 6 août 1997, le film Men in Black sort au cinéma avec Tommy Lee Jones et Will Smith, bien sûr. C'est un véritable carton avec plus de 5 700 000 spectateurs. La BO est signée Will Smith. Le single Men in Black sera 3 fois numéro 1 du top, notamment un 15 août 1997. On termine avec un événement. Le 15 août 1969, c'est le début de Woodstock aux États-Unis, un concert rock avec plus de 400 000 personnes pendant 3 jours.
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5: Bonjour, seuls 6 départements du sud-est de la France restent placés en vigilance orange canicule. Aujourd'hui, l'épisode caniculaire régresse sur l'ensemble du pays, mais les températures maximales atteindront encore 34 à 38 degrés dans le Rhône et en Méditerranée jusqu'à mercredi. Ces 6 départements sont l'Ardèche, la Drôme, le Vaucluse, le Gard, les Bouches-du-Rhône et le Var. Par ailleurs, le Var, les Bouches-du-Rhône et le Vaucluse sont placés en risque très élevé au feu de forêt. D'autres départements sont concernés par un risque élevé, à savoir la Seine-et-Marne, l'Essonne, la Drôme, l'Ardèche, le Gard, l'Hérault, l'Aude et les Pyrénées-Orientales. Dans les Landes, et après 3 jours de lutte intense, l'incendie n'est pas encore fixé, mais moins intense. Les 2 premiers évacués sont autorisés à rentrer chez eux, a rapporté le préfet. La Belgique, elle, se mobilise toujours contre l'un des pires feux de son histoire qui a ravagé près de 3000 hectares dans une réserve boisée difficile d'accès. Sébastien Lecornu se rend en Gironde ce 17 août pour lancer la mission dite de reconstruction et adaptation des territoires pour les zones touchées par les incendies, excepté un déplacement matinal au Penge pour s'entretenir avec le maire du village. Le Premier ministre et les 6 membres de son gouvernement n'ont pas d'autres visites ou de rencontres prévues avec les sinistrés. 8 pays musulmans condamnent le refus israélien de poursuivre le plan de Donald Trump visant à mettre fin à la guerre à Gaza au moment où son émissaire Jared Kushner mène des discussions sur la question au Caire avant une visite en Israël. Les signataires sont les ministres des Affaires étrangères de l'Arabie Saoudite, l'Égypte, la Jordanie, le Pakistan, l'Indonésie, la Turquie, le Qatar et les Émirats Arabes Unis. C'est la fin de ce flash. Une très bonne journée à toutes et à tous.
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6: La météo pour ce lundi 17 août. La canicule recule, mais des orages sont possibles sur une grande partie du pays. Les températures pour ce lundi matin, 15 degrés sur la Bretagne, 16 en Normandie sur l'Île-de-France, 20 degrés sur la région parisienne et l'Alsace, 20 degrés également sur la région de Biarritz et en vallée du Rhône, 20 degrés sur l'Occitanie et jusqu'à 25 en Corse. Et pour ce lundi après-midi, de 21 à 27 degrés sur une moitié nord, il fera 21 à l'ouest, 27 à l'est. Dans la moitié sud, entre 21 et 31 degrés. Il fera 21 sur la région de Biarritz, 27 sur l'Occitanie et la vallée du Rhône et 30 degrés en Corse.

Voici l'éphéméride pour ce 15 août. Aujourd'hui, nous souhaitons une bonne fête au mari. Bon anniversaire à l'acteur Ben Affleck. Il est né en 1972. Bon anniversaire à la chanteuse Sylvie Vartan. Elle est née en 1944. Et bon anniversaire à Alain Juppé. Il est né en 1945. Voici le numéro 1 du jour.

0: 6 août 1997, le film Men in Black sort au cinéma avec Tommy Lee Jones et Will Smith, bien sûr. C'est un véritable carton avec plus de 5 700 000 spectateurs. La BO est signée Will Smith. Le single Men in Black sera 3 fois numéro 1 du top, notamment un 15 août 1997. On termine avec un événement. Le 15 août 1969, c'est le début de Woodstock aux États-Unis, un concert rock avec plus de 400 000 personnes pendant 3 jours.
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4: Bonjour, celui-ci département du sud-est de la France reste placé en vigilance orange canicule. Aujourd'hui, l'épisode caniculaire régresse sur l'ensemble du pays, mais les températures maximales atteindront encore 34 à 38 degrés dans le Rhône et en Méditerranée jusqu'à mercredi. Ces six départements sont l'Ardèche, la Drôme, le Vaucluse, le Gard, les Bouches-du-Rhône et le Var. Par ailleurs, le Var, les Bouches-du-Rhône et le Vaucluse sont placés en risque très élevé au feu de forêt. D'autres départements sont concernés par un risque élevé, à savoir la Seine-et-Marne, l'Essonne, la Drôme, l'Ardèche, le Gard, l'Hérault, l'Aude et les Pyrénées-Orientales. Dans les Landes, et après 3 jours de lutte intense, l'incendie n'est pas encore fixé, mais moins intense. Les 2 premiers évacués sont autorisés à rentrer chez eux, a rapporté le préfet. La Belgique, elle, se mobilise toujours contre l'un des pires feux de son histoire qui a ravagé près de 3000 hectares dans une réserve boisée difficile d'accès. Sébastien Lecornu se rend en Gironde ce 17 août pour lancer la mission dite de reconstruction et adaptation des territoires pour les zones touchées par les incendies. Excepté un déplacement matinal au Penge pour s'entretenir avec le maire du village, le Premier ministre et les 6 membres de son gouvernement n'ont pas d'autres visites ou de rencontres prévues avec les sinistrés. 8 pays musulmans condamnent le refus israélien de poursuivre le plan de Donald Trump visant à mettre fin à la guerre à Gaza au moment où son émissaire Jared Kushner mène des discussions sur la question au Caire avant une visite en Israël. Les signataires sont les ministres des Affaires étrangères de l'Arabie Saoudite, l'Égypte, la Jordanie, le Pakistan, l'Indonésie, la Turquie, le Qatar et les Émirats Arabes Unis. C'est la fin de ce flash. Une très bonne journée à toutes et à tous.
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1: Bonjour à tous. L'horoscope de ce lundi, on débute avec les béliers. Vous rencontrez des problèmes de concentration. Les béliers, posez-vous un instant et détendez-vous. Taureau, vous pilotez votre destin d'une main de maître. C'est la route du succès qui vous attend, les taureaux. Foncez tête baissée. Gémeaux, votre motivation est belle à voir. Elle sera même très appréciée aujourd'hui. Les cancers, vos proches seront aux petits soins pour vous. Profitez-en, les cancers. Lion, vous avez besoin de sommeil. Votre bonne humeur en dépend. Les vierges, vous savez vous démarquer quand il le faut. C'est aujourd'hui que vous allez sortir du lot. Balance, votre présence fait beaucoup de bien à vos proches. Vous les rassurez. Les scorpions, d'humeur charmeuse, vous testerez votre pouvoir de séduction. Vous ne serez pas déçus. Sagittaire, vous avez l'impression qu'on vous met à l'écart. Mettez les choses au clair une bonne fois pour toutes. Capricorne, vos précédents choix ont été les bons. Vous pouvez vous féliciter, les Capricornes. Verseau, votre sourire fera des merveilles aujourd'hui. Il vous ouvrira de nombreuses portes. Et enfin, les Poissons, c'est une journée particulièrement animée qui se profile à l'horizon pour vous. Tenez-vous prêts. Avec tout ça, bon début de semaine, bon lundi.
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de Alizé, moi Lolita, c'est le premier titre qu'elle nous avait sorti. On se l'écoute et on revient d'ici quelques instants pour vous parler de la météo du jour. Belle matinée.

La météo pour ce lundi 17 août, la canicule recule, mais des orages sont possibles sur une grande partie du pays. Les températures pour ce lundi matin, 15 degrés sur la Bretagne, 16 en Normandie sur l'Île-de-France, 20 degrés sur la région parisienne et l'Alsace, 20 degrés également sur la région de Biarritz et en vallée du Rhône, 20 degrés sur l'Occitanie et jusqu'à 25 en Corse. Et pour ce lundi après-midi, de 21 à 27 degrés sur une moitié nord, il fera 21 à l'ouest, 27 à l'est. Dans la moitié sud, entre 21 et 31 degrés, il fera 21 sur la région de Biarritz, 27 sur l'Occitanie et la vallée du Rhône et 30 degrés en Corse.

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4: Bonjour, celui-ci département du sud-est de la France reste placé en vigilance orange canicule. Aujourd'hui, l'épisode caniculaire régresse sur l'ensemble du pays, mais les températures maximales atteindront encore 34 à 38 degrés dans le Rhône et en Méditerranée jusqu'à mercredi. Ces six départements sont l'Ardèche, la Drôme, le Vaucluse, le Gard, les Bouches-du-Rhône et le Var. Par ailleurs, le Var, les Bouches-du-Rhône et le Vaucluse sont placés en risque très élevé au feu de forêt. D'autres départements sont concernés par un risque élevé, à savoir la Seine-et-Marne, l'Essonne, la Drôme, l'Ardèche, le Gard, l'Hérault, l'Aude et les Pyrénées-Orientales. Dans les Landes, et après 3 jours de lutte intense, l'incendie n'est pas encore fixé, mais moins intense. Les 2 premiers évacués sont autorisés à rentrer chez eux, a rapporté le préfet. La Belgique, elle, se mobilise toujours contre l'un des pires feux de son histoire qui a ravagé près de 3000 hectares dans une réserve boisée difficile d'accès. Sébastien Lecornu se rend en Gironde ce 17 août pour lancer la mission dite de reconstruction et adaptation des territoires pour les zones touchées par les incendies, excepté un déplacement matinal au Porge pour s'entretenir avec le maire du village. Le Premier ministre et les 6 membres de son gouvernement n'ont pas d'autres visites ou de rencontres prévues avec les sinistrés. 8 pays musulmans condamnent le refus israélien de poursuivre le plan de Donald Trump visant à mettre fin à la guerre à Gaza au moment où son émissaire Jared Kushner mène des discussions sur la question au Caire avant une visite en Israël. Les signataires sont les ministres des Affaires étrangères de l'Arabie Saoudite, l'Égypte, la Jordanie, le Pakistan, l'Indonésie, la Turquie, le Qatar et les Émirats Arabes Unis. C'est la fin de ce flash. Une très bonne journée à toutes et à tous.
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0: Sur les matins soleil, c'est la deuxième heure qui débute et comme chaque matin, on va s'intéresser aux éphémérides. Bonjour.
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2: Bonjour à tous, c'est la fête à Hyacinthe ce 17 août. En ce qui concerne leur caractère, ce sont des flegmatiques. Ils sont patients, organisés, arrivent à leur fin avec une efficacité remarquable. Ils ont parfois la dent dure. Ça s'est passé un 17 août.

0: Bernard Rapp, journaliste et cinéaste français. Ce 17 août est riche en naissances célèbres. Nous avons des sportifs, les footballeurs Thierry Henry et Michael Pagis, nés à Angers. Le tennisman américain Jim Courier, Nelson Piquet, originaire du Brésil, pilote de Formule 1. Du côté politique, Hervé Morin, ministre de la Défense sous gouvernement Sarkozy en 2007. Bon anniversaire également au Suisse Stéphane Escher, à l'acteur, réalisateur et scénariste Sean Penn, qui vient de Santa Monica en Californie. Robert De Niro, l'acteur américain, est aussi né ce 17 août à Brooklyn, aux USA, tout comme l'imitateur Pierre Douglas, qui vient lui de Saint-Germain-en-Laye. Le dicton du jour sur lequel nous allons nous quitter, tu peux semer sans crainte, quand arrive la Sainte-Hyacinthe. Voilà une belle occupation pour cette journée, profitez-en bien, à demain.
1: Merci beaucoup, et ce matin nous allons à Marseille pour la séquence anniversaire du jour. Je vous rappelle que pour souhaiter l'anniversaire d'un ami ou d'un proche, vous pouvez nous écrire sur lesmatinspaschagrin@gmail.com. Donc je vous disais, nous allons...

Bon anniversaire de la part d'Annie et de la part de toute l'équipe des Matins Soleil. Côté musique, c'est Amel Bent qui arrive, Le droit à l'erreur. Très très belle matinée, très bon lundi.

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Wing Walking. En tous les cas, une performance spectaculaire réalisée pour la bonne cause. Elizabeth, une Britannique âgée de 97 ans, a récemment battu au-dessus de l'aérodrome de Cirencester au Royaume-Uni son propre record de Wing Walking. Le Guinness Book des records l'a ainsi à nouveau désignée comme la femme la plus âgée à réaliser un vol en étant sanglée et debout à l'extérieur de l'avion. La nonagénaire détenait cette distinction depuis l'année 2022, date à laquelle elle avait établi son premier record à l'âge de 93 ans. Ses amis et sa famille s'étaient réunis sur place pour assister à cet événement. De nombreux curieux étaient également présents. Les images du vol impressionnant de cette retraitée n'ont pas tardé à se multiplier sur les réseaux sociaux. L'exploit a été d'autant plus salué qu'il a permis de contribuer à une bonne cause chère au cœur d'Elisabeth. Le vol de celle qui est surnommée Betty a en effet été l'occasion d'organiser une levée de fonds pour un hôpital, un organisme récoltant des dons pour les hôpitaux locaux. L'aventurière a choisi d'aider une unité de soins cardiaques après avoir été traitée pour un infarctus en 2025. Après l'atterrissage, la recordwoman s'est dite ravie et fière de son vol et de son geste caritatif. On se retrouve très vite avec d'autres infos insolites.

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1: Dans l'actualité musicale du jour, on parle de la Star Academy. Lenny annonce son premier album. Déjà 3 ans que Lenny a participé à la Star Academy et la jeune artiste franchit enfin un cap décisif. La chanteuse vient de confier sur ses réseaux sociaux qu'un tout premier projet allait bientôt arriver. C'est une story Instagram qui a ravi de nombreux fans. Lenny a partagé une très bonne nouvelle à ses abonnés il y a quelques jours en promettant l'arrivée prochaine d'un premier projet très personnel. L'interprète de À tes côtés confie n'avoir jamais été aussi excitée et impatiente de faire découvrir son univers. Pour elle, ce premier album est bien plus qu'une présentation de chansons, c'est une plongée directe à l'intérieur de son être, une étape importante pour la suite de sa carrière. Pour autant, Lenny aime faire durer le plaisir. Si le projet est bouclé, aucun détail concret n'a pour l'instant filtré. Pas de date officielle de sortie, pas de titre d'album et encore moins de tracklist ou de featuring annoncé. Affaire à suivre donc prochainement. On se retrouve très vite avec d'autres actualités musicales.

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0: En Belgique, ce lundi, le début de journée sera ensoleillé. Ensuite, des nuages cumuliformes se développeront dans l'intérieur des terres, mais le temps restera sec. Au littoral, le soleil régnera seul. Les maxima varieront d'environ 20 degrés près de la côte et dans les Hautes-Fagnes, jusqu'à 23, voire 25 degrés dans le centre. Le vent sera faible à modéré de nord-ouest. Pour le soir et durant la nuit, le ciel se dégagera et quelques brumes ou brouillards pourront se former ça et là en matinée, surtout en bord de mer et dans les vallées. Les minima se situeront généralement entre 7 et 15 degrés. Le vent sera faible et variable.
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1: Dont l'actualité télé du jour. C'est le retour, en tout cas, le retour de Recherche Appartement ou Maison dès le 3 septembre sur M6. Après 2 ans d'absence, le magazine Recherche Appartement ou Maison fera donc son grand retour sur M6 le 3 septembre avec Sandra Viricel, Thibaut Chanel, Étienne, Claude et Camille Duquenois. Trouver le bien de ses rêves est souvent un parcours du combattant. Dans Recherche Appartement ou Maison, les experts de l'immobilier, Thibaut, Sandra, Étienne et Camille vont essayer de relever le défi histoire de trouver la perle rare. Malgré un marché sous tension, des contraintes de budget, des critères exigeants, des délais serrés et souvent des compromis difficiles à faire pour les acheteurs. Marie-Jo, dans cette première partie, Élodie et Guillaume, Alain et Isabelle, Stéphane et même Olivia. En tout cas, Recherche Appartement ou Maison de retour sur la chaîne M6. Ça se passera dès le 3 septembre prochain. On se retrouve très vite avec d'autres indiscrétions télé.
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0: Destination camping avec Daniel. Bonjour Daniel.
1: Bonjour à tous. Une silhouette profilée tirée par la berline familiale, la boule d'attelage qui couine doucement dans les virages et cette grande annexe en toile qui doublait la surface de vie dès l'arrivée sur l'emplacement. Aujourd'hui, on baisse les stabilisateurs à la manivelle, on déplie la toile et on s'intéresse à la reine des résidences secondaires mobiles, la mythique saga de la caravane et de son eau. Symbole du confort des 30 Glorieuses portée par des marques légendaires comme Digg, Caravelair ou Steckerman, la caravane a permis à des millions de familles de retrouver leur petit cocon d'une année sur l'autre. Installer sa caravane au camping, c'est s'initier à l'architecture d'été. On cale les roues sur les madriers, c'est là que commence le grand classique, le montage de l'auvent avec ses dizaines de piquets en aluminium numéroté, la quête du bon raccord entre la touffe de tube et le tapis de sol en plastique vert posé sur l'herbe.

0: Elle est toute la famille. Spacieuse, rassurante et vecteur de grandes amitiés de vacances, la caravane avec son auvent reste le symbole incontournable du camping à demeure. Demain, on prendra le volant du confort absolu pour voyager en toute autonomie sans jamais avoir à dételer. On parlera de la saga du camping-car. Mais d'ici là, bonne journée à tous, bonnes vacances et à demain pour Destination Camping.
1: À demain, Daniel et non, je ne ferai pas de commentaires aujourd'hui sur les camping-cars. J'en ai pas à faire, voilà, c'est comme ça, hein, pas tous les jours non plus. La musique de suite de Benabar avec l'effet papillon, c'est joli un papillon. On se l'écoute.

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1: Dans l'actualité people du jour, on parle de Benjamin Castaldi, le drame familial derrière Bungalow 21. Avec Bungalow 21, Benjamin Castaldi ne raconte pas seulement la liaison mythique entre Yves Montand et Marilyn Monroe. Il rouvre aussi une vieille blessure familiale. Sa maman, Catherine Allégret, n'avait que 14 ans lorsqu'elle a découvert par les journaux sur une plage de Saint-Jean-de-Luz que Simone Signoret était trompée. Pour sa mère, c'est un sujet très compliqué. À Hollywood, le scandale faisait rêver la presse, dans la famille, beaucoup moins. On se retrouve très vite avec d'autres actualités people.
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1: Bonjour à tous, dans l'actualité people du jour, on parle de Rihanna, elle pleure son papa. À 70 ans, le papa de Rihanna, Ronald Fenty, est décédé d'une brève maladie le 31 mai dernier à Los Angeles. Les rapports entre la star et lui n'ont pas toujours été très faciles. Séparé de sa maman en 2002, il s'est souvent embrouillé avec la chanteuse par voie de presse. Ces dernières années, Rihanna et Ronald semblaient pourtant réconciliés. Déjà papy de deux petits garçons, il était ravi d'apprendre la grossesse de la star, qui attend donc son troisième enfant. De quoi assombrir pour elle ce qui devait être l'un des moments les plus joyeux de son existence. On se retrouve très vite avec d'autres actualités people.
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3: Voilà pour l'actu people de ce lundi. Côté musique, c'est Jenny qui débarque dans vos matins pas chagrins avec Handlebars. On l'écoute, on revient juste après pour parler du programme.

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1: Les programmes télé, la télévision pour ce soir, lundi. On débute avec la chaîne TF1 qui nous propose ce soir la série Camping Paradis. Sur France 2, 21h10, place à la série Enquête au Paradis. Sur France 3, le film Pour une poignée de dollars, le western, diffusé dès 21h10. Sur la chaîne France 5, documentaire Les avions du bout du monde. Sur la chaîne M6, ce soir, le retour de l'émission L'amour est dans le pré, diffusé dès 21h10. Sur la chaîne TMC, place au film Spider-Man 2 à partir de 21h25. Et puis enfin sur Gulli, rendez-vous 21h05 avec l'émission Les vacances préférées des Français. Avec tout ça, bonne soirée télé.
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C'est terminé pour ce lundi matin. Nous revenons bien sûr dès demain matin, 8h, pour de nouveaux Matins Soleil. Soyez fidèles au rendez-vous, soyez fidèles à votre radio. On va se quitter bien sûr avec la petite...

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2: 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Bonjour, Football Ligue 1, quatrième journée en match de clôture hier soir au stade Bollaert. Lens et Lyon se sont neutralisés 0-0. Les Lensois ont fini fort, mais les Lyonnais ont eu les meilleures occasions au classement. Les 100 et or occupent la quatrième place. Les Lyonnais sont 13e. Dans les autres rencontres programmées hier, après deux victoires de suite et malgré l'ouverture du score d'Augusto, Nantes a concédé sa première défaite de la saison, toute fin de match contre Reims, 2-1. Une première victoire de la saison, par contre, pour Toulouse qui s'est imposée 2-0 face au Havre. Enfin, Angers a lancé sa saison en ramenant le point du match nul, un but partout, suite à son déplacement à Strasbourg. Ligue 1, toujours, c'est officiel. Adrien Rabiot, formé au PSG, rejoint l'OM. C'est une grosse surprise, mais une bonne nouvelle pour le championnat de France qui attire un international d'envergure aux 48 sélections. Rabiot, après 5 années passées à la Juventus Turin, souhaite vivre un nouveau défi sportif. Cyclisme, le Belge Tim Merlier a conquis le titre de champion d'Europe cycliste hier à domicile. Il a devancé Olaf Koech, deuxième, et son compatriote Jasper Philipsen, quatrième. Le Français Christophe Laporte, tenant du titre, a fini neuvième. Par ailleurs, 2 ans après sa victoire sur le Grand Prix de Montréal, Tadej Pogacar a repris possession de son trône au Canada. Sur la 3e marche du podium, on retrouve Julien Alaphilippe. La 87e édition du Bol d'Or a été remportée hier par Suzuki qui conserve sa couronne au Castellet. La marque japonaise a par ailleurs fait coup double en s'adjugeant également le titre de champion du monde WEC. C'est la fin de ce Flash Sport. Une très bonne journée à toutes et à tous. 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

0: France 2, 21h10, place à la série Enquête au paradis. Sur France 3, le film Pour une poignée de dollars, le western, diffusé dès 21h10. Sur la chaîne France 5, documentaire Les avions du bout du monde. Sur la chaîne M6, ce soir, le retour de l'émission L'amour est dans le pré, diffusé dès 21h10. Sur la chaîne TMC, place au film Spider-Man 2 à partir de 21h25. Et puis enfin sur Gulli, rendez-vous 21h05 avec l'émission Les vacances préférées des Français. Avec tout ça, bonne soirée télé.
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3: Bonjour, seuls 6 départements du sud-est de la France restent placés en vigilance orange canicule. Aujourd'hui, l'épisode caniculaire régresse sur l'ensemble du pays, mais les températures maximales atteindront encore 34 à 38 degrés dans le Rhône et en Méditerranée jusqu'à mercredi. Ces 6 départements sont l'Ardèche, la Drôme, le Vaucluse, le Gard, les Bouches-du-Rhône et le Var. Par ailleurs, le Var, les Bouches-du-Rhône et le Vaucluse sont placés en risque très élevé au feu de forêt. D'autres départements sont concernés par un risque élevé, à savoir la Seine-et-Marne, l'Essonne, la Drôme, l'Ardèche, le Gard, l'Hérault, l'Aude et les Pyrénées-Orientales. Dans les Landes, et après 3 jours de lutte intense, l'incendie n'est pas encore fixé, mais moins intense. Et 2 premiers évacués sont autorisés à rentrer chez eux, a rapporté le préfet. La Belgique, elle, se mobilise toujours contre l'un des pires feux de son histoire qui a ravagé près de 3000 hectares dans une réserve boisée, difficile d'accès. Sébastien Lecornu sera en Gironde ce 17 août pour lancer la mission dite de reconstruction et adaptation des territoires pour les zones touchées par les incendies, excepté un déplacement matinal au Porge pour s'entretenir avec le maire du village. Le Premier ministre et les 6 membres de son gouvernement n'ont pas d'autres visites ou de rencontres prévues avec les sinistrés. 8 pays musulmans condamnent le refus israélien de poursuivre le plan de Donald Trump visant à mettre fin à la guerre à Gaza au moment où son émissaire Jared Kushner mène des discussions sur la question au Caire avant une visite en Israël. Les signataires sont les ministres des Affaires étrangères de l'Arabie Saoudite, l'Égypte, la Jordanie, le Pakistan, l'Indonésie, la Turquie, le Qatar et les Émirats Arabes Unis. C'est la fin de ce flash. Une très bonne journée à toutes et à tous.
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4: La météo pour ce lundi 17 août, la canicule recule, mais des orages sont possibles sur une grande partie du pays. Les températures pour ce lundi matin, 15 degrés sur la Bretagne, 16 en Normandie sur l'Île-de-France, 20 degrés sur la région parisienne et l'Alsace, 20 degrés également sur la région de Biarritz et en vallée du Rhône, 20 degrés sur l'Occitanie et jusqu'à 25 en Corse. Et pour ce lundi après-midi, de 21 à 27 degrés sur une moitié nord, il fera 21 à l'ouest, 27 à l'est. Dans la moitié sud, entre 21 et 31 degrés, il fera 21 sur la région de Biarritz, 27 sur l'Occitanie et la vallée du Rhône et 30 degrés en Corse.
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1: Bonjour à tous, les programmes télé, la télévision pour ce soir, lundi. On débute avec la chaîne TF1 qui nous propose ce soir la série Camping Paradis. Sur France 2, 21h10, place à la série Enquête au Paradis. Sur France 3, le film Pour une poignée de dollars, le western, diffusé dès 21h10. Sur la chaîne France 5, documentaire Les avions du bout du monde. Sur la chaîne M6, ce soir, le retour de l'émission L'amour est dans le pré, diffusé dès 21h10. Sur la chaîne TMC, place au film Spider-Man 2 à partir de 21h25. Et puis enfin sur Gulli, rendez-vous 21h05 avec l'émission Les vacances préférées des Français. Avec tout ça, bonne soirée télé.
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5: Bonjour, Sébastien Lecornu a été hué ce matin par des habitants à son arrivée au port, jeu commune girondine où 183 maisons ont été brûlées par le méga-feu de juillet. Quelques 200 personnes vêtues de noir s'étaient rassemblées devant la mairie. L'incendie dans les Landes qui a ravagé 1700 hectares est désormais fixé. 250 des 650 personnes qui avaient été évacuées ont été autorisées à rentrer à partir de 10h ce matin chez elles à Luglon. L'allocation de rentrée scolaire 2026 sera versée demain à 3 millions de familles avec des montants allant jusqu'à 466 euros selon l'âge de l'enfant. Jugée essentielle par les associations, cette aide peine pourtant à couvrir le coût réel de la rentrée pour les foyers les plus modestes qui font face à des besoins croissants. Le coût de la vie étudiante en 2026 a augmenté de 1,66% sur un an et de plus de 35% depuis l'élection d'Emmanuel Macron en 2017 selon l'enquête annuelle du syndicat étudiant UNEF. La précarité n'est pas un accident de la politique gouvernementale, elle en est devenue le résultat assumé, estime l'organisation. 4 mois après son éviction de chez Grasset, à l'origine d'une fronde massive d'auteurs contre Vincent Bolloré, Olivier Nora a annoncé le lancement de sa propre maison d'édition. Les premiers livres seront publiés dès octobre. L'épidémie d'Ebola qui frappe la République démocratique du Congo est devenue la plus meurtrière de l'histoire de ce pays d'Afrique centrale. La flambée actuelle a fait 2325 morts sur 4945 cas confirmés. C'est davantage que l'épidémie de 2018-2020 dans l'est de la RDC. C'est la fin de ce flash. Une très bonne journée à toutes et à tous.
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3: Bonjour, football Ligue 1, quatrième journée en match de clôture hier soir au stade Bollaert. Lens et Lyon se sont neutralisés 0-0. Les Lensois ont fini fort, mais les Lyonnais ont eu les meilleures occasions au classement. Les 100 et or occupent la quatrième place. Les Lyonnais sont 13e. Dans les autres rencontres programmées hier, après deux victoires de suite et malgré l'ouverture du score d'Augusto, Nantes a concédé sa première défaite de la saison, toute fin de match contre Reims, 2-1. Une première victoire de la saison, par contre, pour Toulouse qui s'est imposé 2-0 face au Havre. Enfin, Angers a lancé sa saison en ramenant le point du match nul, un but partout, suite à son déplacement à Strasbourg. Ligue 1, toujours, c'est officiel, Adrien Rabiot, formé au PSG, rejoint l'OM. C'est une grosse surprise, mais une bonne nouvelle pour le championnat de France qui attire un international d'envergure aux 48 sélections. Rabiot, après 5 années passées à la Juventus Turin, souhaite vivre un nouveau défi sportif. Cyclisme, le Belge Tim Merlier a conquis le titre de champion d'Europe cycliste hier à domicile. Il a devancé Olaf Koech, 2e, et son compatriote Jasper Philipsen, 4e. Le Français Christophe Laporte, tenant du titre, a fini 9e. Par ailleurs, 2 ans après sa victoire sur le Grand Prix de Montréal, Tadej Pogacar a repris possession de son trône au Canada. Sur la 3e marche du podium, on retrouve Julien Alaphilippe. La 87e édition du Bol d'Or a été remportée hier par Suzuki qui conserve sa couronne au Castellet. La marque japonaise a par ailleurs fait coup double en s'adjugeant également le titre de champion du monde WEC. C'est la fin de ce Flash Sport. Une très bonne journée à toutes et à tous.

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2: La météo pour ce mardi 18 août, un risque orageux reste possible, notamment sur l'île de France, le Grand Est, le Centre-Val de Loire, la Nouvelle-Aquitaine, l'Occitanie et la vallée du Rhône, ainsi que sur la Corse. Les températures pour ce mardi matin, 16 degrés pour Brest et Cherbourg, 16 à Lille, 16 degrés également pour Paris, 17 à Lyon et Bordeaux, 18 à Strasbourg et Biarritz, 24 degrés pour Ajaccio. Et pour ce mardi après-midi, entre 21 et 25 degrés sur une moitié nord, il fera 21 en Bretagne, 24 en Île-de-France, et 25 sur l'Alsace. Dans la moitié sud, entre 22 et 29 degrés, 22 sur la Nouvelle-Aquitaine, 28 attendus sur l'Occitanie et la Côte d'Azur, et 29 en Corse.
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4: Bonsoir, les hélicoptères ne peuvent plus opérer de nuit à l'hôpital de Haute-Pierre à Strasbourg à cause de drones qui survolent les alentours du site hospitalier. Pour le moment, l'origine de ces drones n'a pas été établie avec certitude. La continuité de la prise en charge des patients est assurée par les services des hôpitaux universitaires de Strasbourg, le SAMU ou encore la sécurité civile. Dès ce lundi, la Direction générale des finances publiques a commencé à prévenir les Français concernés par la cyberattaque contre le site des impôts qui a touché 678 000 personnes. Tous seront informés par courrier ou par mail. Une enquête est ouverte après des soupçons de maltraitance sur un garçon de 8 ans à Nîmes dans le Gard. Son beau-père est notamment accusé de l'avoir enfermé dans sa chambre tout l'été. Le petit garçon doit être placé en famille d'accueil. L'allocation de rentrée scolaire 2026 sera versée demain à 3 millions de Français avec des montants allant jusqu'à 466 euros selon l'âge de l'enfant. Jugée essentielle par les associations, cette aide peine pourtant à couvrir le coût réel de la rentrée pour les foyers les plus modestes qui font face à des besoins croissants. Le coût de la vie étudiante en 2026 a augmenté de 1,66% sur un an et plus de 35% depuis l'élection d'Emmanuel Macron en 2017 selon l'enquête annuelle du syndicat étudiant UNEF. Publié aujourd'hui, la précarité n'est pas un accident de la politique gouvernementale. Elle en est devenue le résultat assumé, estime l'organisation. La police de l'immigration américaine, la très controversée ICE, défavorablement connue pour ses bavures, prévoit de doter ses agents d'un nouvel équipement, des gants qui délivrent des décharges électriques. Ce projet inquiète.
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1: Bonjour à tous, les programmes télé, la télévision pour ce soir, lundi. On débute avec la chaîne TF1 qui nous propose ce soir la série Camping Paradis. Sur France 2, 21h10, place à la série Enquête au Paradis. Sur France 3, le film Pour une poignée de dollars, le western, diffusé dès 21h10. Sur la chaîne France 5, documentaire Les avions du bout du monde. Sur la chaîne M6, ce soir, le retour de l'émission L'amour est dans le pré, diffusé dès 21h10. Sur la chaîne TMC, place au film Spider-Man 2 à partir de 21h25. Et puis enfin sur Gulli, rendez-vous 21h05 avec l'émission Les vacances préférées des Français. Avec tout ça, bonne soirée télé.
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0: France 2, 21h10, place à la série Enquête au paradis. Sur France 3, le film Pour une poignée de dollars, le western, diffusé dès 21h10. Sur la chaîne France 5, documentaire Les avions du bout du monde. Sur la chaîne M6, ce soir, le retour de l'émission L'amour est dans le pré, diffusé dès 21h10. Sur la chaîne TMC, place au film Spider-Man 2 à partir de 21h25. Et puis enfin sur Gulli, rendez-vous 21h05 avec l'émission Les vacances préférées des Français. Avec tout ça, bonne soirée télé.
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1: Bonjour à tous, les programmes télé, la télévision pour ce soir, lundi. On débute avec la chaîne TF1 qui nous propose ce soir la série Camping Paradis. Sur France 2, 21h10, place à la série Enquête au Paradis. Sur France 3, le film Pour une poignée de dollars, le western, diffusé dès 21h10. Sur la chaîne France 5, documentaire Les avions du bout du monde. Sur la chaîne M6, ce soir, le retour de l'émission L'amour est dans le pré, diffusé dès 21h10. Sur la chaîne TMC, place au film Spider-Man 2 à partir de 21h25. Et puis enfin sur Gulli, rendez-vous 21h05 avec l'émission Les vacances préférées des Français. Avec tout ça, bonne soirée télé.
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